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3: Il est 6h. Les infos, Hélène Pénaud, bonjour Hélène.
4: Bonjour Christophe, bonjour à tous et à toutes et tous. Les résultats du bac attendus aujourd'hui et puis la décision attendue aussi pour Marine Le Pen dans le procès en appel des assistants d'eurodéputés du Front National. La météo de plus en plus chaud avec une vigilance canicule orange qui s'étend. Et cette vigilance concerne aujourd'hui 61 départements. Elle s'accompagne d'un risque de feu persistant selon Météo France. Dans les Pyrénées-Orientales, où le plus gros incendie est toujours en cours, la progression des flammes a pu être ralentie hier, mais l'incendie n'est toujours pas fixé. 4900 hectares brûlés, 11 blessés légers, dont 7 pompiers, et puis 10 000 personnes évacuées qui ne peuvent pas encore rentrer chez elles. Aujourd'hui, des renforts aériens sont attendus, venus notamment d'autres pays européens. La fin du suspense aujourd'hui pour plus de 727 000 élèves de terminale. Les résultats du bac seront publiés ce matin. L'horaire dépend des académies. Dès 9h à La Réunion, 11h30 à Clermont-Ferrand, pas avant midi et quart à Paris ou à Amiens. La fin du suspense aussi pour Marine Le Pen. La chef de file du Rassemblement National connaîtra aujourd'hui la durée de sa peine d'inéligibilité. Elle était jugée en appel dans l'affaire des assistants d'eurodéputés du Front National. Si une peine de plus de 2 ans est prononcée, alors Marine Le Pen ne pourra pas se présenter à la présidentielle de 2027. Elle laisserait alors la place à Jordan Bardella. On commence à mieux comprendre les aveux de Cédric Jubilard. Son avocat s'est expliqué hier. Cédric Jubilard, condamné à 30 ans de réclusion pour la mort et la disparition de sa femme Delphine en 2020 dans le Tarn, est incarcéré depuis 5 ans maintenant. Frédéric Abella est le journaliste qui a publié l'article dans la Dépêche du Midi hier. Il confirme que c'est bien le nouvel avocat de Cédric Jubilard qui a joué un rôle fondamental dans ses aveux que personne n'attendait.
5: Pierre de Buisson est à l'origine de cette lettre. Et c'est lui qui a établi ce lien de confiance avec Cédric Jubilard lors des différents parloirs. Il y a vraiment un lien entre les deux qui s'est créé assez rapidement. À force d'aller le voir, à force de discuter avec lui, il a senti qu'il avait devant lui un homme qui était prêt à parler, en fait, qui avait envie de parler, qui avait envie de se soulager. Et donc, il a rédigé cette lettre. Et son père, Guy de Buisson, qui défend également les intérêts de Cédric Jubilard, était là aussi pour entendre et corroborer, en quelque sorte, ce que Cédric Jubilard avait écrit dans cette lettre. Donc, il y a à la fois le papier et à la fois les déclarations orales qu'il a faites à Guy de Buisson.
4: Des propos recueillis par Laure Vivien, Cédric Jubilard s'est dit prêt à indiquer où se trouve le corps de Delphine. Les proches de la victime se sont dit soulagés. Quant au procès en appel prévu en septembre, les avocats de Cédric Jubilard estiment qu'il ne pourra pas se tenir dans les temps. 6h02 sur Nostalgie au Mondial de football. La Belgique s'est qualifiée pour les quarts de finale cette nuit en battant les États-Unis de 4-1. Hier soir, l'Espagne s'est qualifiée face au Portugal 1-0. Une défaite portugaise qui sonne aussi la fin de la carrière internationale de Cristiano Ronaldo, 41 ans. Il a joué 6 Coupes du Monde et il n'en a remporté aucune. Dans le Tour de France, le Slovène Tadej Pogacar s'est offert la victoire en solitaire hier dans la 3e étape et par la même occasion, le maillot jaune qu'il dérobe à Jonas Vingegaard pour quelques secondes. Arrivé 4e hier, le Français Paul Sexas est 6e au général. Aujourd'hui, 182 km accidentés entre Carcassonne et Foix.
3: Allez, la météo de ce mardi 7 juillet.
4: Avec une vigilance canicule niveau orange qui concerne 61 départements, la frange nord-est du pays est encore épargnée, tout comme l'extrême sud-est et la Corse, avec un risque d'orage tout de même sur les reliefs corses. Le soleil va briller aujourd'hui, toujours légèrement voilé par quelques nuages sur une petite moitié nord-est du pays, avec du vent aussi qui se lève. Ce voile nuageux va gagner du terrain, en tout cas vers le sud-est, jusqu'à la nuit prochaine. Les températures sont rarement en dessous de 17 degrés ce matin, souvent autour de 20 degrés en ville. D'ailleurs, et puis cet après-midi, il pourra faire jusqu'à 29 degrés à Biarritz et Nice, mais 42 degrés à Bordeaux, 31 à Amiens, 32 à Brest, 35 à Paris, 37 à Rennes. On aura jusqu'à 39 degrés à Bourges et Toulouse, et ainsi qu'à Vichy. Voilà pour l'actu. Tout de suite, vous retrouvez Christophe Ravet. Très bon réveil avec nous.

0: Très bon début de journée avec Nostalgie en vacances. Et il est 6h10, hein, c'est le best-of des matins Nostalgie de Philippe et Sandy qui revient maintenant.
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2: L'info qui va bien, une info légère, Sandy.
3: Et oui, on passe en moyenne 3 heures sur le trône.
2: Okay. Comme Charles III.
3: Pas mal. Un petit peu plus quand même. Suite à ça, un prof de physique de l'université de Saclay en Essonne est parti du principe qu'il fallait rentabiliser ce temps.
2: Bien sûr, voilà. Il a raison.
3: On perd pas de temps dans la vie. Il a donc placé des cours de physique dans toutes les toilettes de l'université. Et les élèves, eh ben, ils ont adoré.
2: Ah,
3: c'est pas mal, hein.
2: Bah déjà, ça veut dire que t'as confiance en toi parce que pour aller au cabinet à l'école...
4: Oui, déjà.
2: L'université de Saclay, à mon avis, ça doit être nettoyé propre.
3: Hein. C'est clair. Alors, il change les affiches tous les deux mois. Il les met à disposition de tout le monde.
2: Avec des révisions.
3: Avec des révisions. Et tu peux même les télécharger, les imprimer. Et puis après, en faire ce que tu veux, les mettre dans les toilettes de chez toi, de ta famille, tes collègues.
2: Oui, c'est sympa. Tu vas manger chez des gens. Ils ont une belle déco, tu mets des punaises.
3: Ça cartonne même aux États-Unis. C'est allé jusqu'aux toilettes du Times, qui en ont fait même tout un article. Et voilà, t'es assis, t'es là, tu lis la loi de Newton, je sais pas, la force de frottement.
2: Quand t'es aux toilettes, enfin, il y en a une qui me vient tout de suite parce que j'ai fait des cours de physique. Bah,
3: dis,
2: tout corps plongé dans l'eau, il disparaît quand t'appuies sur le bouton. Des fois, il disparaît pas. Pourquoi?
3: C'est la base en même temps.
2: Un ajout d'oxygène. Des fois, il fait un petit comme un dracard.
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0: Un bon début de journée avec Nostalgie.
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0: Et on va commencer aujourd'hui avec les béliers. Vos amis sont au rendez-vous de ce mardi sympathique. Petit bémol côté gourmandise, il faut vous arrêter à temps. Les taureaux, ambiance curieuse, ne vous laissez pas rouler dans la farine. Côté shopping, ne choisissez que des valeurs sûres. Les gémeaux, votre intuition est bonne, surtout si vous voyagez. Une halte charmante pimente, un périple en amoureux. Cancer, vous avez envie de changement, mais mettez d'abord vos neurones au vert. Les lions, la lune et Vénus incitent à la prudence. N'accordez pas votre confiance au premier venu. Il y a de l'intox dans l'air. Les vierges, vous avez tellement à faire que vous ne savez pas par où commencer. Une liste et un brin d'organisation s'imposent. Balance, en amour, vous comprenez vite ce qui se joue, mais n'en profitez pas pour autant pour demander la lune. Enfin, pas tout de suite. Scorpion, ambiance flottante en famille. Si les versions divergent, optez pour la vôtre, c'est la plus sûre. Les sagittaires, place à un petit dépaysement qui vous change agréablement les idées. Vous avez besoin de rêver loin de tout. Les capricornes, ne vous obstinez pas pour une question d'ego. En amour, le jeu n'en vaut pas la chandelle, passez plutôt votre tour. Verseau, vous voulez tout et trop à la fois et vous risquez de rater votre cible. Gardez les pieds sur terre et détendez-vous. Et puis on termine avec, bien sûr, les poissons. La lune invite à faire une vraie coupure. À vous de vous détendre et à penser à vous. Laissez-vous dorloter.

0: Excellent début de journée avec Nostalgie. Il est 6h30. Les infos, Hélène Pénaud. Bonjour Hélène.
1: Bonjour Christophe, bonjour à toutes et tous. Les explications de l'avocat Cédric Jubilard après les aveux de son client. On revient aussi sur les incendies dans le sud de la France. Et puis on fera le point sur la météo. Il fait de plus en plus chaud. Et sur le front des incendies, eh bien celui des Pyrénées-Orientales a pu être ralenti hier par les pompiers, mais il n'est toujours pas fixé ce matin. Les pompiers qui attendent des renforts aériens aujourd'hui. 4 900 hectares ont brûlé dans les Pyrénées-Orientales. 11 personnes ont été légèrement blessées, dont 7 pompiers. Et 10 000 personnes évacuées ne peuvent toujours pas rejoindre leur domicile. Et puis, il y a un autre incendie dans la Drôme, le feu de la forêt de Die, qui a continué de progresser hier. Plusieurs villages ont dû être évacués. 300 pompiers sont mobilisés. Cédric Jubilard avait besoin de parler et de soulager sa conscience. C'est comme ça que les nouveaux avocats de Cédric Jubilard, Pierre et Guy de Buisson, ont expliqué hier, lors d'une conférence de presse, la surprenante volte-face de leur client. Après avoir nié pendant plus de 5 ans le meurtre de son épouse Delphine, Cédric Jubilard reconnaît donc être à l'origine de sa mort. Tout serait parti d'une dispute conjugale qui a mal tourné. Maître Pierre de Buisson a livré hier quelques éléments.
2: Quand il a repris ses esprits et qu'il a réalisé son geste, quand il a réalisé ce qu'il avait fait, il a tout de suite pensé à ses enfants. Il n'a pas voulu leur infliger cette vision de ce corps inanimé de leur mère. Et donc, il s'est dit, il ne faut pas qu'ils ne voient ça, donc je dois déplacer le corps. Et donc, très rapidement, pour ne pas dire immédiatement, il a pris la décision de déplacer le corps de Delphine avec le véhicule. Et il a déplacé ce corps dans un endroit pour lequel il nous a donné quelques précisions, mais pas beaucoup de détails. Il réserve tous les détails à la justice. Il est disposé à collaborer entièrement. Et moi, à ce stade, je formule le vœu très vif qu'on puisse évidemment retrouver Delphine pour lui donner une sépulture.
1: Des propos recueillis par Geoffrey Louis, les avocats de Cédric Jubilard réclament désormais le report du procès qui est prévu en septembre à Toulouse. Marine Le Pen saura aujourd'hui si elle peut se présenter à la présidentielle de 2027. La chef de file du Rassemblement National connaîtra aujourd'hui la durée de sa peine d'inéligibilité. Elle était jugée en appel dans l'affaire des assistants d'eurodéputés du Front National. Si la peine est de plus de 2 ans, elle ne pourra pas faire campagne et laissera sa place à Jordan Bardella. Un sommet de l'OTAN pour convaincre. Il se tient en Turquie à Ankara aujourd'hui et demain. Donald Trump remet en cause régulièrement la légitimité des liens de ce pacte de défense transatlantique. Alors les Européens ont un objectif, éviter la colère du président américain en démontrant qu'ils sont prêts à consacrer des milliards de dollars pour faire monter en puissance la défense européenne. Et puis Emmanuel Macron, lui, est en Syrie en ce moment. C'est la première visite d'un chef d'État occidental depuis la chute de Bachar al-Assad. Il est arrivé hier soir. Il a participé à un dîner de travail avec le président syrien Ahmad al-Sharré. Une conférence de presse conjointe est prévue aujourd'hui. La Coupe du Monde de foot et hier soir, l'Espagne qui a éliminé le Portugal 1-0 sur un but marqué en toute fin de rencontre. C'en est donc terminé des rêves de titre de Cristiano Ronaldo. En quart de finale, les Espagnols affronteront la Belgique qui s'est imposée 4-1 dans la nuit contre les États-Unis. Et puis ce soir, on joue les deux derniers huitièmes de finale, à 18h. L'Argentine de Léo Messi affronte l'Égypte de Mohamed Salah. À 22h, la Suisse sera opposée à la Colombie. Et puis dans le Tour de France, Tadej Pogacar, déjà en jaune, le Slovène n'a laissé à personne d'autre le soin de s'imposer sur la première étape en arrivant en altitude aux Angles. Il s'empare donc de la tête du classement général, même s'il est à égalité de temps avec son rival Jonas Vingegaard. Aujourd'hui, c'est une étape accidentée entre Carcassonne et Foix sur les routes de l'Aude et de l'Ariège. Étape qui sera marquée par de très fortes chaleurs. On attend 37 degrés à l'arrivée à Foix.
0: Ah, justement, la météo partout en France.
1: Oui, il va faire chaud partout en France, exactement. Ouais. Avec un niveau de vigilance, niveau orange pour la canicule qui concerne aujourd'hui 61 départements. La chaleur gagne du terrain, la frange nord-est du pays reste encore épargnée, tout comme l'extrême sud-est et la Corse, où on pourra avoir quelques orages en fin de journée. Le soleil brille partout ailleurs, les températures atteindront 29 degrés à Biarritz et Nice, mais jusqu'à 42 à Bordeaux, 32 à Brest, 33 à Rouen, 36 à Belfort, 38 à Montpellier. Et clairement.

Allez, très bon réveil, bon début de journée. Nous sommes le mardi 7 juillet 2026. Je vous souhaite une belle matinée, que vous soyez en vacances ou déjà au travail en ce moment. Bah, en tout cas, profitez pleinement de l'été avec au rendez-vous maintenant Madonna. Il y aura aussi Indochine pour la suite sur Nostalgie, tous les tubes 80.

0: Merci à vous d'avoir choisi Nostalgie, 6h42. Et tout l'été, pensez à vous réveiller justement avec le meilleur des matins Nostalgie, avec les séquences les plus drôles, les fous rires, les meilleurs moments de Philippe et Sandy. Leur bonne humeur continuera de vous suivre pendant les vacances, même à la plage. Dans quelques minutes, la fameuse liste de Sandy. Mais d'abord, Bananarama et puis Axel Red. Ce sera sur Nostalgie en vacances.
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0: Bonnes vacances avec Nostalgie, 6h53. Les matins Nostalgie. Et revoilà maintenant le best-of des matins Nostalgie avec cette fois la liste de Sandy.
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2: Sandy, t'es tombé sur une étude qui t'a rassuré. Les gens qui oublient facilement seraient très intelligents. Quelles sont les choses qu'on a tendance à oublier ou dont on ne se rappelle jamais? Dis-nous tout, Sandy.
3: Tout ce qui est chargeur et câble de téléphone, déjà. Et l'endroit d'ailleurs où on les oublie le plus selon une étude, c'est dans le train. Eh oui, et en même temps, si tu veux pas l'oublier, tu le sors pas. Ça sert à rien parce que de toute façon, bien généralement, ta prise dans le train, elle marche jamais.
2: Elle marche.
3: Autre chose qu'on oublie souvent aussi, c'est les mots de passe. Bonne galère, ça. Après, je vais pas te donner de nom, mais je m'adresse à certains sites. Quand tu oublies ton mot de passe et que tu veux le réinitialiser, pourquoi on te demande ton ancien mot de passe? Tu l'as oublié. Et puis, tiens, qu'est-ce que j'étais venu faire ici déjà? C'est ce qu'on oublie parfois quand on rentre dans une pièce. Et c'est ce qu'on appelle l'effet porte. On passe une porte et on oublie des choses. Et en parallèle de ça aussi, t'as l'effet ado. Eux, ils passent la porte de chez eux et ils croient qu'ils sont dans un hôtel.
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0: Un bon début de journée avec vous et avec Nostalgie, bien sûr, dans la radio, 6h57. Passez un très bel été dans le prochain quart d'heure. Les infos de 7h hein, pour faire le point sur l'actu. Évidemment, sans oublier tous les tubes 80 des Pointer Sisters et puis de Laurent Voulzy pour prendre votre petit café avec Nostalgie en vacances.
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0: Il est 7h. Les infos, Hélène Pénaud. Bonjour Hélène.
9: Bonjour Christophe, bonjour à toutes et tous. Il va faire de plus en plus chaud aujourd'hui. La vigilance orange à la canicule gagne du terrain. On parle des résultats du bac aussi, attendus aujourd'hui, et puis d'une décision de justice importante pour Marine Le Pen. Journée cruciale en effet dans la course à l'élection présidentielle. Alors que le RN domine largement les sondages, Marine Le Pen saura cet après-midi si la cour d'appel de Paris la condamne à une peine d'inéligibilité moindre qu'en première instance dans l'affaire des assistants parlementaires européens. En jeu, sa candidature pour 2027. Alexandre Korozek.
10: Au-delà de 2 ans d'inéligibilité, Marine Le Pen devrait céder sa place à son poulain et président du parti, Jordan Bardella, dans la course à l'Élysée. Elle devrait aussi renoncer, si elle se voyait contrainte par la justice, de faire campagne avec un bracelet électronique. Dans la foulée du jugement, Marine Le Pen annoncera donc sa décision, peut-être au journal télévisé de TF1 qu'il a invité ce soir. Si les deux têtes du RN affichent leur entente parfaite et leur confiance mutuelle, les autres candidats attendent de connaître leur adversaire. Jordan Bardella est présenté comme jeune et inexpérimenté, aux côtés d'une Marine Le Pen rompue à la politique. Même si les sondages sont moins bons pour elle, les adversaires du RN préféreraient affronter le tout jeune patron du parti, jugé plus facile à combattre, même s'il continue de survoler tous les sondages d'opinion.
9: Merci Alexandre. La vigilance aux feux de forêt est élevée sur une grande partie du pays. Aujourd'hui, 3 départements sont même placés en risque très élevé par Météo France. Les Deux-Sèvres, le Vaucluse et l'Essonne. Dans le sud, les conditions sont par contre un petit peu plus favorables aujourd'hui. Elles vont rebasculer dès demain en risque très élevé. Dans les Pyrénées-Orientales, où le plus gros incendie est toujours en cours, la progression des flammes a pu être ralentie hier, mais l'incendie n'est toujours pas fixé. 4900 hectares ont brûlé, 11 personnes ont été blessées légèrement, dont 7 pompiers. Et puis, plus de 10 000 personnes évacuées ne peuvent toujours pas rentrer chez elles. Aujourd'hui, des renforts aériens sont attendus dans les Pyrénées-Orientales, venus notamment d'autres pays européens. Et puis, il y a aussi un incendie dans la Drôme. Le feu de la forêt de Die a continué de progresser. Il a brûlé plus de 1000 hectares. Plusieurs villages ont été évacués. 300 pompiers sont mobilisés. Emmanuel Macron est arrivé en Syrie hier soir. Le chef de l'État a participé à un dîner de travail avec le président syrien Ahmad al-Sharet. Il doit le retrouver aujourd'hui pour une série d'entretiens formels. C'est la première visite d'un chef d'État occidental en Syrie depuis la chute de Bachar al-Assad. Et puis pendant ce temps débute un sommet de l'OTAN en Turquie. Les Européens ont à cœur de démontrer aux États-Unis qu'ils vont consacrer plus d'argent à la défense de leur continent. La fin du suspense aujourd'hui pour plus de 727 000 élèves de terminale. Les résultats du bac seront publiés ce matin entre 9h et midi et quart en fonction des académies. Admis ou refusés, mais aussi repêchés si la moyenne est entre 8 et 10 sur 20. Et les oraux de rattrapage se dérouleront jeudi et vendredi. 7h presque 3 sur Nostalgie. La qualification de la Belgique cette nuit pour les quarts de finale de la Coupe du Monde de football. Les Belges ont battu les États-Unis 4 buts à 1. Hier soir, l'Espagne s'est qualifiée face au Portugal 1-0. Une défaite portugaise qui sonne aussi la fin de la carrière internationale de Cristiano Ronaldo, 41 ans. Il a joué 6 Coupes du Monde et il n'a jamais soulevé le trophée. Et puis dans le Tour de France, cycliste le Slovène Tadej Pogacar s'est offert la victoire en solitaire hier dans la 3e étape. Par la même occasion, le maillot jaune aussi qu'il dérobe à Jonas Vingegaard pour quelques secondes. Arrivé 4e hier, le Français Paul Sexas est 6e au général. On reste dans les Pyrénées aujourd'hui, près de 182 km entre Carcassonne et Foix.
0: La météo de ce 7 juillet.
9: Une météo assez étouffée, vraiment. Il va faire de plus en plus chaud avec un niveau orange pour la canicule qui concerne 61 départements aujourd'hui. Le soleil brille presque partout. On a quelques nuages élevés sur le nord-est qui gagneront du terrain jusqu'à la nuit prochaine sur la moitié est du pays. Les températures ce matin rarement en dessous de 17 degrés, souvent autour de 20 degrés en ville. Cet après-midi, il fera jusqu'à 29 degrés à Biarritz et à Nice, plus de 40 degrés à Bordeaux, 33 à Rouen, 38 à Tarbes et Clermont-Ferrand.

0: Bonnes vacances avec Nostalgie, 7h10. Les matins Nostalgie. Et c'est l'heure justement du best-of des matins Nostalgie avec Philippe et Sandy.
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2: Une info légère qu'on distille avec vous, avec Sandy ce matin.
3: Et on ne sait pas pourquoi, mais quand on est amoureux, on peut faire des trucs bizarres.
2: Aïe, aïe, aïe, aïe, aïe.
3: Comme mordiller son partenaire.
2: Mordiller?
3: Ouais, tu mordilles jamais ta femme, toi?
2: Non.
3: Non,
2: enfin, ça, vous mordillez, vous?
3: Oui, ça m'arrive de mordiller. Ça, c'est quand t'as trop d'affection. Ton cerveau, en fait, crée une petite agression mignonne, genre un mordillage de bras, de bout d'oreille ou d'autre chose, tu vois.
4: Tu fais pas ça, toi?
3: Tu lui fais
2: mordiller
3: pas...
2: les gens?
4: Ouais. Non, ouais. pas les gens, on parle de ta, de ta femme, de ta chérie.
3: Tu vas pas choper quelqu'un dans la rue, le mordiller.
2: D'un coup, c'est pas... Tu mordilles encore, toi, au bout de 10 ans de mariage?
3: Moi, je mordille tout le temps, moi.
2: Ah oui, mais toi, tu mords, toi. Ouais. Il a des trappes sur l'épaule, le mec.
4: Elle se barre avec.
3: Ce qu'on fait aussi quand on est amoureux, c'est prendre d'un coup une voix aiguë. Hein, tu vois, c'est un peu con.
2: Alors, attends, je note, mordiller, prendre une voix aiguë, c'est-à-dire.
3: Ouais. Eh ben, je sais pas, t'es avec ton mari, ton chéri, tu fais comme ça. Alors, ça va, mon amour?
2: Oh putain, sont mes chaussures.
4: Non mais rigole pas, toi. Quand t'as l'appel, t'as la voix que t'as à la radio, la voix que t'as avec nous, et dès que t'as mon ange.
2: Mais oui, quoi, mais moi je change de voix.
4: Bien sûr,
3: oui.
4: T'as un canard.
2: Ah bon?
4: Mais
2: un
4: oui.
2: Canard. Ah c'est ça le transit.
3: Ouais. Alors ça, changer de voix comme ça crée un sentiment de sécurité émotionnelle et ça renforce aussi la proximité avec ton conjoint.
2: Ok, merci, ça me rassure. Autre chose.
3: Tu renifles l'odeur de ta partenaire.
4: Ah non, alors pas comme ça.
2: Ah, c'est
3: tu
2: pas...
3: la renifles, tu la sens.
2: Vous êtes des animaux ou quoi? C'est quoi ce truc?
3: Non, on est un peu des animaux hein, de base.
2: Hein, quand on... Vous êtes des lynx. Tu renifles les jambes.
3: Tu renifles le haut d'un coup ou non? Non,
2: non,
3: pas du tout.
2: Je renifle pas non plus. Non, si j'ai une femme en fait.
3: Alors, tu renifles ta partenaire, ouais. Ça libère de l'ocytocine, ça renforce aussi la confiance.
2: D'accord. C'est l'odeur de ta partenaire.
3: Oui. Les choses qu'on fait quand on est amoureux aussi, c'est qu'on porte les vêtements de son ou sa partenaire.
2: Oh, c'est bon.
3: Toi, tu portes jamais la chemise de Aude.
2: Bah,
3: non.
2: On n'a pas le même gabarit, voyons.
3: Non, mais.
2: Je veux pas, et puis t'as vu les chemises qu'elle porte. On dirait ça, la cour de Louis XIV.
3: Ça active les zones du souvenir du cerveau, ça réconforte.
2: C'est quoi l'école?
4: L'école Claudine.
2: Tu me vois en col Claudine, moi? Tu m'achètes une paire d'escarpins, et puis tu me trouves une rue. Hein.
3: Ouais, vous faites pas la même pointure en même temps.
2: Non, tout.
3: Et puis dernier truc.
2: Ah, dernier pour me rattraper quand même.
3: Oui,
2: peut-être.
3: Bah oui, tu vas te rattraper. Faut péter sans aucune gêne.
2: Ah bah ça c'est bon, on est amoureux là.
4: On est bien mariés.
2: Oh bah, vous voyez, au mariage, il y avait deux mères.
3: C'est confiance extrême quand tu pètes devant
2: c'est
3: l'autre.
2: Bien. Et fenêtres fermées.
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0: Excellent début de journée avec Nostalgie. Il est 7h30. Les infos, Hélène Pelot. Bonjour Hélène.
1: Bonjour Christophe, bonjour à toutes et tous. Soleil et chaleur pour aujourd'hui. Presque tout le pays est en vigilance orange à la canicule. C'est une journée cruciale pour Marine Le Pen devant la cour d'appel de Paris. Et puis, la France a besoin de plus de jeunes dans l'espace public. C'est un fait, dans les pays européens, les espaces interdits aux enfants se multiplient avec un objectif, que les adultes soient plus tranquilles. La Commission nationale consultative des droits de l'homme vient de remettre un rapport à la haute commissaire à l'enfance, Sarah El-Haïry. Cette commission estime qu'il est temps de faire plus de place aux jeunes dans l'espace public, Alexandre Korozek.
2: La Commission des droits de l'homme constate que la présence des enfants dans nos espaces communs s'est considérablement réduite depuis une quarantaine d'années. Elle relève un paradoxe entre la baisse de la natalité et l'intolérance croissante envers les plus petits. Avec cette multiplication des espaces adult only, un phénomène développé dans l'hôtellerie mais connu aussi dans les transports avec la très polémique classe optimum de la SNCF, interdite aux moins de 12 ans. La commission émet plusieurs recommandations, notamment l'interdiction pure et simple de ces espaces lorsqu'ils ne sont pas justifiés par le besoin de protéger l'enfant. Elle invite aussi à aller plus loin, c'est-à-dire développer des villes à hauteur d'enfants, réduction de la vitesse de circulation ou encore conception d'aires de jeu en concertation avec les plus petits, voire même abaissement de l'âge du droit de vote dans certaines élections pour que les mineurs puissent aussi aller aux urnes.
1: Merci Alexandre. Et puis des chiffres publiés aujourd'hui par les ministères sociaux montrent que la mortalité périnatale en France continue d'augmenter et ce depuis 2021. 11 décès pour 1000 naissances en 2024. La France n'est plus la bonne élève de l'Europe, elle est plutôt dans le bas du classement. Il y a plusieurs facteurs qui influent sur ce chiffre. L'âge de la mère, les grossesses multiples, la prématurité du bébé, mais aussi l'accès aux soins et les conditions socio-économiques de la famille. Marine Le Pen pourra-t-elle se présenter à l'élection présidentielle de 2027? C'est la question en filigrane de la décision de justice attendue aujourd'hui. La cour d'appel de Paris se prononce dans l'affaire des assistants d'eurodéputés du Front National. Si une peine d'inéligibilité de plus de 2 ans est prononcée, alors Marine Le Pen cédera sa place à Jordan Bardella. Le point sur les incendies. Dans le sud de la France, la journée est plus favorable aux pompiers aujourd'hui. Dans les Pyrénées-Orientales, des renforts aériens sont attendus. Plus de 10 000 personnes évacuées ne peuvent toujours pas rentrer chez elles. Le feu a été ralenti, mais il n'est toujours pas fixé. Et puis dans la Drôme, le feu de forêt a brûlé plus de 1000 hectares. Il s'est étendu depuis hier. Plusieurs villages ont été évacués. Un mot de la Coupe du Monde de foot. On joue ce soir les deux derniers huitièmes de finale. Argentine-Égypte à 18h. Suisse-Colombie à 22h. La nuit a désigné la Belgique comme adversaire de l'Espagne pour la troisième affiche des quarts de finale. Et puis dans le Tour de France, quatrième étape aujourd'hui entre Carcassonne et Foix. Hier, le Slovène Tadej Pogacar a pris la victoire d'étape et le maillot jaune par la même occasion. Arrivé quatrième hier, le Français Paul Sexas est sixième au général.
0: Et la météo de ce mardi.
1: Avec des cartes de canicule et de risque de feux de forêt qui se superposent quasiment. Vigilance orange aux fortes chaleurs dans 61 départements. Et on aura jusqu'à 29 degrés à Biarritz, mais plus de 40 à Bordeaux, 37 à Rennes et 39 à Clermont-Ferrand.

très bon début de journée avec Nostalgie. N'oubliez pas de prendre le temps d'un bon petit déj, café, jus d'orange et des toasts avant de démarrer cette journée. Et pendant ce temps-là, moi je vais vous servir tous les tubes 80 notamment de France Gall et de Spagna pour enchaîner sur Nostalgie.

0: Allez, bonnes vacances avec Nostalgie, 7h41. Les matins Nostalgie. Et tout l'été, le best-of des matins Nostalgie revient, bien sûr, avec Philippe et Sandy. Que des bons moments à partager avec eux dans moins de 10 minutes, justement. Le temps de poursuivre ce début de journée avec notamment Bernard Lavillier et puis Johnny pour se réveiller à la fraîche sur Nostalgie. 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

0: bonne journée avec Nostalgie, 7h53. Les matins Nostalgie. Et tous les matins, tout l'été, c'est l'heure du best-of des matins Nostalgie avec la liste de Sandy.
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2: Le mercredi, c'est les jours des enfants. Ils sont nombreux à nous laisser des messages, surtout sur les pages de Sandy. Sandy, tu nous as sélectionné quelques-uns.
3: On commence avec une demoiselle qui nous a laissé un vocal sur notre messagerie Facebook.
4: Coucou Philippe et Sandy, c'est Charline de Nantes. Je voudrais trop aller voir Céline Dion en concert. Je vous écoute tous les matins avec mon papa. On vous adore. Donc si vous avez deux tickets, ben c'est trop cool. Gros bisous.
3: Bah déjà, merci ma petite Charline. C'est adorable de nous écouter avec ton papa le matin. Et pour répondre à ta question, oui, j'ai bien deux tickets sur moi. Par contre, c'est les tickets de bus. Parmi les messages de vos enfants reçus sur nos pages Philippe et Sandy, celui de Clara de Saint-Quentin dans l'Aisne.
5: Bonjour Philippe et Sandy. Souvent, vous passez la chanson « Je vous promets ». J'aimerais bien savoir de quoi ça parle. Parce que moi, je comprends rien aux paroles. Oh, merci, Slip et Sandwich.
3: Bah, Clara, pour t'expliquer, en gros, Johnny, dans cette chanson, il promet quelque chose à quelqu'un qu'il aime beaucoup. Comme toi, par exemple, quand tu promets à ta maman que tu vas finir ton assiette. Sauf que là, bah, Johnny, il promet d'être fidèle et pas de finir ses brocolis. Hein. Et puis, dernier message reçu, c'est Akil de Marseille.
6: Coucou Philippe et Sandy, je voulais savoir pourquoi l'herbe elle est verte et pas bleue, jaune ou rose. Voilà, gros bisous.
3: Bah écoute, à qui l'herbe elle est verte, parce que bah, c'est comme ça, hein, c'est la nature. Et puis tu sais, je vais te dire un truc, hein, tant que tu penses pas que l'herbe elle est plus verte ailleurs, et bah t'as tout compris à la vie.
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0: Allez, bon début de journée avec Nostalgie. Dans un instant, place aux infos de 8h. On enchaînera avec une nouvelle heure, avec tous vos tubes 80 et bientôt le blind test de l'été pour rejouer ensemble vers 8h35. Je compte sur vous, bien sûr, pour qu'on se retrouve tout à l'heure, tous ensemble sur Nostalgie.
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6: Il est 8h. Les infos, Hélène Pénaud. Bonjour Hélène.
7: Bonjour Christophe, bonjour à toutes et tous. Les résultats du bac, aujourd'hui, fin de l'attente pour 727 000 élèves de terminale. Résultats publiés entre 9h et midi et quart, en fonction des académies. C'est une décision de justice qui aura des implications politiques importantes. La Cour d'appel de Paris se prononce aujourd'hui dans l'affaire des assistants d'eurodéputés du Front National. Marine Le Pen pourra ou non se présenter à l'élection présidentielle l'an prochain. Plus de 10 000 personnes évacuées à cause des incendies dans les Pyrénées-Orientales ne peuvent toujours pas rentrer chez elles. L'incendie n'est pas fixé, mais sa progression a été ralentie. Dans la Drôme, le feu près de Die a progressé. Et puis ce risque de feu de forêt reste élevé sur la majeure partie du pays. Ce mardi est une journée plus favorable aux pompiers dans le sud, mais les conditions de vent notamment redeviendront critiques dès demain.
6: La météo justement.
7: Avec une ligne tracée de la Normandie jusqu'au nord des Alpes. Au sud, c'est du soleil pour aujourd'hui. Au nord, c'est un ciel un petit peu voilé. On aura quand même chaud quasiment partout. Il fera cet après-midi 28 degrés à Marseille, 29 à Biarritz, 31 à Lille, 32 à Brest, 36 à La Rochelle, 39 à Bourges. Vous retrouvez toutes les infos dans les podcasts sur votre appli Nostalgie. Et tout de suite, vous retrouvez Christophe Ravet.

0: Bonnes vacances avec Nostalgie, 8h10. Les matins Nostalgie. Et en voilà donc le best-of des matins Nostalgie de Philippe et Sandy maintenant sur Nostalgie.
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2: Une info légère qu'on distille avec vous, avec Sandy ce matin.
3: Et on ne sait pas pourquoi, mais quand on est amoureux, on peut faire des trucs bizarres.
2: Aïe, aïe, aïe, aïe, aïe.
3: Comme mordiller son partenaire.
2: Mordiller?
3: Ouais, tu mordilles jamais ta femme, toi?
2: Non.
3: Non,
2: enfin, ça, vous mordillez?
3: Oui, ça m'arrive de mordiller. Ça, c'est quand t'as trop d'affection. Ton cerveau, en fait, crée une petite agression mignonne, genre un mordillage de bras, de bout d'oreille ou d'autre chose, tu vois.
2: Et tu fais pas ça, toi?
3: Tu lui fais
2: mordiller
3: pas...
2: les gens?
4: Ouais. Non, ouais. pas les gens, on parle de ta femme, de ta femme, de ta chérie.
3: Tu vas pas choper quelqu'un dans la rue, le mordiller.
2: D'un coup, tu mordilles encore, toi, au bout de 10 ans de mariage?
3: Moi, je mordille tout le temps, moi.
2: Ah oui, mais toi, tu mords, toi. Ouais. Il a des traces sur l'épaule, le mec.
4: Elle se barre avec.
3: Ce qu'on fait aussi quand on est amoureux, c'est prendre d'un coup une voix aiguë. Hein, tu vois, c'est un peu con.
2: Alors, attends, je note, mordiller, prendre une voix aiguë, c'est-à-dire.
3: Ouais. Eh ben, je sais pas, t'es avec ton mari, ton chéri, tu fais comme ça. Alors, ça va, mon amour?
2: Oh putain, sont mes chaussures.
4: Non mais rigole pas, toi. Quand t'as l'appel, t'as la voix que t'as à la radio, la voix que t'as avec nous, et dès que t'as mon ange.
2: Et oui, quoi, mais moi je change de voix.
4: Bien sûr, oui. T'as un canard.
2: Ah bon?
4: Mais oui.
2: Ah, c'est ça le transit.
3: Ouais. Alors ça, changer de voix comme ça crée un sentiment de sécurité émotionnelle et ça renforce aussi la proximité avec ton conjoint.
2: Ok, merci, ça me rassure. Autre chose.
3: Tu renifles l'odeur de ta partenaire.
4: Ah non, alors pas comme ça.
3: Tu la renifles, tu la sens.
2: Mais vous êtes des animaux ou quoi? Enfin, c'est quoi ce truc?
3: On est un peu des animaux de base.
2: Vous êtes des lynx. Tu renifles les jambes.
3: Tu renifles le haut d'un cou ou non? Non, pas du tout.
2: Je renifle pas non plus. C'est marrant si j'ai une femme en fait.
3: Alors, tu renifles ta partenaire, ça libère de l'ocytocine, ça renforce aussi la confiance.
2: D'accord. C'est l'odeur de ta partenaire.
3: Oui. Les choses qu'on fait quand on est amoureux aussi, c'est qu'on porte les vêtements de son ou sa partenaire.
2: Oh, c'est bon.
3: Toi, tu portes jamais la chemise de Aude.
2: Bah, non. On n'a pas le même gabarit, voyons.
3: Non, mais.
2: Qu'est-ce que je veux pas? Puis t'as vu les chemises qu'elle porte? On dirait la cour de Louis XIV.
3: Ça active les zones du souvenir du cerveau, ça réconforte.
2: C'est quoi l'école?
4: L'école Claudine.
2: Tu me vois en col Claudine, moi? Ouais. Tu m'achètes une paire d'escarpins et puis tu me trouves une rue. Hein.
3: Ouais, vous faites pas la même pointure en même temps.
2: Non, tout.
3: Et puis dernier truc.
2: Ah, le dernier pour me rattraper quand même.
3: Oui,
2: peut-être.
3: Bah oui, tu vas te rattraper. Faut péter sans aucune gêne.
2: Ah bah ça c'est bon, on est amoureux là.
4: On est bien mariés.
2: Oh bah, vous voyez, au mariage, il y avait deux mères.
3: C'est confiance extrême quand tu pètes devant l'autre.
2: Et fenêtre fermée.

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15: 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Et puis pendant ce temps-là, eh bien, je vous prépare les Bee Gees et puis les Rita Mitsuko également.

0: Bonne journée avec Nostalgie. Il est 8h30. Les infos, Hélène Pelleau. Bonjour Hélène.
1: Bonjour Christophe, bonjour à toutes et tous. Elles ne pourront pas rentrer chez elles tout de suite. Plus de 10 000 personnes évacuées à cause des incendies dans les Pyrénées-Orientales n'ont toujours pas l'autorisation de rejoindre leur domicile. Le feu, lui, a été ralenti par les pompiers, mais il n'est pas encore fixé. Le département doit recevoir des renforts aériens aujourd'hui. Quelle peine pour Marine Le Pen dans l'affaire des assistants d'eurodéputés du Front National. La chef de file du RN attend la décision de la Cour d'appel de Paris cet après-midi. 2 ans d'inéligibilité lui interdiraient de se présenter à la présidentielle de 2027. Les résultats du bac attendus aussi aujourd'hui. Les académies publieront ces résultats entre 9h et midi et quart. Les euros de rattrapage, eux, sont programmés jeudi et vendredi. Et puis un rattrapage raté pour les États-Unis dans la Coupe du Monde de football, éliminé cette nuit par la Belgique. Les Belges joueront donc les quarts de finale contre l'Espagne et le dernier billet pour les quarts est à prendre aujourd'hui avec les matchs Argentine-Égypte à 18h et Suisse-Colombie à 22h.
0: Et la météo de ce 7 juillet.
1: Eh bien, au nord d'une ligne entre la Normandie et le nord des Alpes, on a quelques nuages élevés. Au sud, un grand soleil et surtout de la chaleur. 40 degrés à Lyon et Nantes, 32 à Brest, 28 à Marseille. 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

Bonne journée avec Nostalgie, bonnes vacances. Dans moins de 5 minutes, on va jouer au blind test de l'été au 39-37. Hein, pour vous inscrire, bien sûr, le temps de patienter avec notamment Murhead qui débarque maintenant sur Nostalgie, tous les tubes 80.

0: On est avec Nostalgie. Et oui, effectivement, c'est l'heure de jouer au blind test de l'été sur Nostalgie avec Sylvie qui est avec nous. Bonjour Sylvie.
1: Bonjour Christophe.
0: Vous allez bien Sylvie?
1: Ça va très bien, merci.
0: Vous êtes déjà au boulot, je crois bien.
1: Oui, depuis ce matin 7h, on est au boulot à l'école maternelle.
0: D'accord, bientôt les vacances?
1: Oui, à la fin du mois, à la fin du mois.
0: Bon, alors courage d'ici là.
1: Oui, merci.
0: On va jouer évidemment pour vous offrir aujourd'hui un ventilateur portable.
1: Oui.
0: Ça peut servir, hein.
1: Vu les températures actuelles, oui, ça peut servir.
0: Bah ouais, c'est un truc qui va servir partout, même à la plage, c'est certain.
1: Ah bah, c'est utile.
0: Ouais, bon, alors la canicule étant là, évidemment, notre DJ, lui, il s'est posé au fond de la piscine, c'est là où on est le mieux, forcément.
1: Oui.
0: Il va vous faire écouter cet extrait au son un petit peu aquatique, encore une fois, aujourd'hui. Hein.
1: D'accord, très bien.
0: Vous avez des bonnes oreilles.
1: Oui, on va essayer de ne pas se noyer.
0: Allez, courage à vous. Attention, c'est parti.
1: Alors, Elton John,
0: You're Standing. Ah, vous avez tout de suite pigé le coup, hein. C'est bien.
1: Ouais.
0: Oh, c'est très très bien. Ben, écoutez, j'ai envie de vous dire bravo.
1: Ben, merci beaucoup.
0: Félicitations, Sylvie. Vous allez pouvoir partir en vacances avec ce petit ventilateur. Ça va vous faire du bien, c'est certain.
1: Eh ben, merci beaucoup. C'est gentil.
0: Je vous embrasse bien fort. Passez une bonne journée.
1: Je vous embrasse et bonne journée à vous.
0: Et puis, le retour du blind test dans la journée, ce sera tout à l'heure avec Guillaume Aubert aux alentours de 11h15 sur Nostalgie.

0: Très bon début de journée avec Nostalgie, 8h39. Et tout l'été, en juillet comme en août, les Matins Nostalgie continuent de vous réveiller avec le sourire, avec le best-of des Matins Nostalgie de Philippe et Sandy, bien sûr. Dans moins de 10 minutes, la liste de Sandy. Et puis d'ici là, Steph de Molac et puis Stevie Wonder sur Nostalgie.
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0: Bonne journée avec Nostalgie, 8h52. Et c'est le moment bien sûr de retrouver le best-of des matins Nostalgie avec la liste de Sandy.
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2: Ma chère Sandy, en ce moment, l'un de tes fils a un exposé à rendre. Alors raconte-nous comment ça se passe à la maison quand on aide les enfants à fabriquer l'exposé.
3: Eh ben déjà, tu sais, quand ton fils rentre de l'école et qu'il te dit « Maman, j'ai un exposé sur Le Corbusier à rendre dans un mois ». En vrai, ça veut dire « Maman, tu as un exposé sur Le Corbusier à rendre dans un mois ». Oui, parce que c'est toi qui fais tout, hein, les recherches, t'imprimes les photos, t'organises le sommaire, les paragraphes, les sous-titres. T'en arrives même à la fin à dire « Oh putain, j'espère que je vais avoir la moyenne ». Ce qui est cool malgré tout, c'est que des fois les maîtresses te laissent le choix concernant le thème de l'exposé. L'année dernière, tu vois Philippe, mon fils avait pas d'idée. Je lui dis bah je sais pas moi, t'as qu'à faire un exposé sur un président de la République française, sa fonction, son rôle, ses pouvoirs. Et là il me dit ouais, trop bonne idée maman, je vais faire sur Kylian Mbappé. Hein. Et puis mine de rien, quand tu fais un exposé avec tes enfants, bah t'apprends des choses. Oui, l'autre jour mon fils avait un exposé sur les invertébrés. Et j'ai appris que les vers de terre, quand ils n'avaient pas envie d'aller chercher à manger, eh ben ils préféraient se manger eux-mêmes. C'est dingue ça, hein. T'imagines, c'est comme si nous on se disait ouais, j'ai trop la flemme d'aller chez Grand Frais là, ouais et tant pis, je vais me bouffer un mollet.
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0: Mardi 7 juillet, 8h58, c'est Nostalgie dans votre radio. Et ça continue de chauffer un petit peu partout en France. Hein. 61 départements en vigilance orange canicule aujourd'hui. Alors si vous êtes déjà en vacances, le maillot de bain est officiellement de rigueur, c'est certain, il n'y a pas de doute. Et puis si vous êtes sur la route ou déjà au travail, eh bien courage à vous. On pense bien à vous, évidemment, quoi qu'il en soit, on garde le sourire. C'est bien ça le principal avec Nostalgie, tous les tubes 80.
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7: Il est 9h. Les infos, Hélène Pénaud, bonjour Hélène.
8: Bonjour Christophe, bonjour à toutes et tous. 61 départements en vigilance canicule orange aujourd'hui en France. Et la vigilance jaune, un cran en dessous, sera activée demain dans plusieurs départements du nord-est, notamment jusque-là épargnés. En Espagne, trois régions du nord du pays viennent d'être placées en alerte rouge avec des températures qui pourraient dépasser les 40 degrés. Et puis à la frontière avec l'Espagne, les Pyrénées-Orientales attendent des renforts aériens aujourd'hui. Le feu qui a parcouru 4 900 hectares n'a plus progressé depuis hier soir, mais il n'est pas fixé. 12 000 personnes évacués ne peuvent toujours pas rejoindre leur domicile. 800 pompiers restent mobilisés. Une journée de justice décisive pour l'avenir politique de Marine Le Pen. La chef de file du RN attend la décision de la Cour d'appel de Paris dans l'affaire des assistants d'eurodéputés du Front National. Et puis première étape 100% française dans le Tour de France aujourd'hui. 182 km entre Carcassonne et Foix. Le maillot jaune est passé sur les épaules de Tadej Pogacar hier avec sa victoire d'étape.
7: Et la météo partout en France?
8: Vous prenez Cherbourg et Lyon, vous tracez une ligne. Au nord, c'est un ciel voilé. Au sud, c'est du soleil. Et il va faire chaud partout. 40 degrés à Nantes, possiblement plus à Bordeaux, 35 à Paris. Moins chaud à Marseille et à Nice, 28 à 29 degrés. 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

0: Allez, passez un bon mardi avec Nostalgie, 9h10. Les matins Nostalgie. Et les vacances à la une sur Nostalgie, c'est avec le best-of des matins Nostalgie de Philippe et Sandy.
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2: Alors ça y est, Philippe, on sait parler le langage des poissons.
3: Eh ben dis donc.
2: Ça t'intéresse, je le sens.
3: Oui.
2: Oui,
3: je trouve ça
2: bien
3: génial.
2: Sûr. Des chercheurs américains bossent avec des mérous rouges depuis 12 ans. Et c'est pas si compliqué au final à comprendre. Ils ont mis 12 ans.
3: Le mérou rouge.
2: Le mérou rouge. Faut savoir qu'il grogne. Il n'a que deux types de grognements en plus. Un pour dragouiller la femelle.
3: Ouais, alors vas-y.
2: Alors, il est très doux et très calme.
3: Ouais.
2: C'est plus à grrr.
3: Ah, ouais. Il faut ramener une bassine parce qu'il est sous l'eau normalement. Il faut le faire sous l'eau. Ah, il fait grrr comme ça, ça veut dire
2: je te dragouille.
3: Passe sous le rocher qu'on discute deux minutes.
2: C'est un petit peu ça, voilà. Voilà.
3: Ouais. T'as déjà vu un mérou, c'est quand même costaud.
2: Oui, bah c'est, voilà, c'est costaud, mais il a son petit côté doux. C'est le mérou. Et puis il a un autre grognement aussi pour défendre son territoire.
3: Oh.
2: Alors un grognement plus virulent, un peu plus sauvage.
3: Attention.
2: Qui est plus un grrr.
3: Quand par exemple, t'arrives devant chez Monsieur Mérou Rouge.
2: Ouais.
3: Tu rentres dans son, sur son, dans son pavillon.
2: Voilà.
4: Tu sonnes déjà.
3: Tu sonnes.
2: Voilà. Et il est pas content. Il fait.
3: Petit caniche, quoi.
2: Voilà. Voilà. Par contre, s'il voit la femelle, il fait.
3: Ah, ok. Et c'est des chercheurs d'où, là?
2: Alors, c'est des chercheurs américains qui bossent donc avec
3: sur le mérou.
2: Sur le mérou, avec, ils bossent en partenariat avec eux, hein, les mérous rouges. Et donc, c'est leur seul langage. Donc,
3: tu sais, c'est la journée mondiale du rêve aujourd'hui. J'ai l'impression que je suis dans un rêve.
4: On se réveille.
3: Je suis dans une émission de radio, il y a 1,5 million de personnes qui nous écoutent. Et il y a une jolie brune en face de moi qui me dit, je suis un mérou.
4: Mérou rouge.

fin de vacances avec Nostalgie. 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Allez, ça y est, le soleil est debout, les valises sont posées, la bande son de votre été avec tous les tubes 80, c'est bien sur Nostalgie et sur vos enceintes connectées. Alors profitez-en bien, à la plage, au bord de la piscine ou à Twerk, on vous accompagne en tout cas tout au long de cette journée. Puis à 11h15, eh ben, rendez-vous avec Guillaume Aubert pour un tout nouveau blind test de l'été. Il y aura de quoi jouer, chanter et vous donner le sourire jusqu'aux oreilles avec Nostalgie.

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0: Bon début de journée, bon mardi avec Nostalgie dans votre radio. Et le best-of des matins Nostalgie, c'est tout l'été en juillet comme en août avec cette fois la liste de Sandy.
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2: Comme tous les jours, entre stress et faux pas, un premier rendez-vous amoureux n'est pas toujours une étape facile. Sandy, tu le vis actuellement. Quelles sont les choses à faire et à ne pas faire lors d'un premier encart amoureux?
3: Et bah déjà, d'après une étude américaine, il faut porter du rouge. Les femmes trouvent qu'un homme habillé en rouge rend sexy et les hommes trouvent qu'une femme habillée en rouge serait plus séduisante. Autant vous dire que tu mets Anne Roumanoff face à un gars de chez Darty, c'est le coup de foudre assuré. Hein. Concernant le dîner maintenant, le plat parfait pour un premier encart amoureux serait les pâtes accompagnées d'un ou deux verres de vin. Mais pas plus, hein. Pas attention. Hein. Bah ouais messieurs, hein. Avec les spaghettis, commencez pas à ouvrir deux, trois bouteilles parce que ça pourrait vite se terminer en la belle et le clochard. Et puis, lors d'un premier rendez-vous amoureux, n'oubliez pas, messieurs, que l'humour est la qualité que l'on recherche le plus, nous les femmes. Oui, c'est bien connu, femme qui rit à moitié dans ton lit, comme on dit. Après, ça veut rien dire, hein. Moi, ça fait 12 ans que Philippe me fait rire, j'ai jamais mis un orteil dans son dinlo pilo.

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0: Bon début de vacances avec Nostalgie.
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0: Et je vous souhaite une bonne journée avec Nostalgie, tous les tubes 80. Merci d'avoir été avec nous ce matin. On se retrouve demain, justement, à partir de 6h avec le best-of des matins Nostalgie. Les meilleurs moments de Philippe et Sandy, évidemment. Et en attendant, à 11h15, ce sera Guillaume Hebert qui reviendra avec le blind test de l'été sur Nostalgie.
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15: Et bonjour à tous, encore une belle journée, mardi 7 juillet. Bonjour, c'est Guillaume Aubert, on passe cette matinée ensemble avec tout ce que vous aimez. Voici Irène Cara, il est 10h.
16: C'est l'été,

0: Merci pour vos messages. Coucou de Lille, nous dit Marco. Ce matin, il y a aussi Michael qui, lui, est à Lunéville, en Meurthe-et-Moselle. Ou encore Alissiou, qui est à Colomiers, près de Toulouse. Salut Toulouse, vous laissez vos messages, évidemment, comme d'habitude, comme tous les matins. Inscrivez-vous dans le groupe Nostalgie Family. Ça se passe sur Facebook, Nostalgie Family. Petite inscription. Et puis, comme ça, on peut écrire des messages, envoyer des vidéos, des photos, tout ce que vous voulez. Et puis, on participe tous ensemble. On est ensemble, on est une famille, comme je dis souvent. Allez, on continue, j'ai plein de belles choses pour vous ce matin. Avec par exemple Laurent Voulzy, Les Nuits sans Kim Wilde, à ne pas manquer Plastic Bertrand, encore Queen, tout de suite.
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Nostalgie en vacances. Profitez de cette belle journée ensoleillée. Si vous êtes au bureau, vous prenez un petit café et on se réveille avec Plastic Bertrand sur Nostalgie. 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

Bonne matinée avec Nostalgie. Voici une super chanson maintenant. Ça s'appelle Come on Eileen du groupe Dexy Midnight Runners. Et allez voir le compte Instagram de Nostalgie. J'ai tourné une vidéo qui raconte l'histoire de cette chanson et que je vous parle de ce groupe. Ce groupe est en concert à la rentrée avec Nostalgie à Paris. Si vous êtes à Paris au mois d'octobre, allez les voir. Ça va être super. C'est le 11 octobre à l'Élysée-Montmartre à Paris avec Nostalgie. Dexy Midnight Runners.

0: beau, hein, Cyndi Lauper sur Nostalgie. Allez, 10h55, time after time, on attend avec impatience ce match, évidemment, France-Maroc, qui va l'emporter, nul le sait pour l'instant, faites vos paris, je sais qu'il y a des paris hein, beaucoup en ce moment, la Coupe du Monde, jeudi à 22h, France-Maroc, à ne pas manquer évidemment, c'est les quarts de finale, on est là, derrière les bleus, allez, Jackie Quartz dans un instant, il y a aussi Barry White ou encore Jean-Jacques Goldman.
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19: Et encore merci d'avoir choisi le Nostalgie, toujours plus nombreux. Bonjour, c'est Guillaume Aubert, on passe cette matinée ensemble. Il est 11h et voici Jean-Jacques Goldman. Envole-moi.
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Allez mon ami, maintenant on prend son téléphone. Nostalgie. 11h17 et vous composez le 39-37. C'est Will qui vous accueille comme chaque matin derrière ce 39-37 et vous participez au blind test. On va jouer tout à l'heure un petit peu avant midi. Allez.

0: Bref, 39-37, on voit ça ensemble tout à l'heure. Il suffit de reconnaître l'interprète du tube que je vais vous diffuser. C'est super simple. 39-37, je vous souhaite bonne chance. En attendant, Ivanov, les nuits sans soleil qui arrivent et un bon Michael Jackson sur Nostalgie.
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Beaucoup de messages ce matin, merci beaucoup. Un coucou de Jean-Pierre de sa Bourgogne natale. On a aussi Totof le Ch'ti qui nous dit bonjour et bonne journée depuis ma jolie campagne euroise ensoleillée. Salut Nancy, salut Dan. Et puis un message de Georgios. Georges, bonjour d'un petit village du Péloponnèse, c'est en Grèce. Merci beaucoup Georges pour cette belle carte postale qui nous fait du bien. Ivanov sur Nostalgie.

0: Nostalgie, tout à l'heure à midi, ne manquez pas l'instant de Johnny. Je vous ai ressorti un bon rock'n'roll d'époque extraordinaire qui s'appelle Mon petit loup, ça va faire mal. C'est trop bien à ne pas manquer tout à l'heure. Pour l'instant, voici Étienne Dao sur Nostalgie.
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0: Et ce matin encore, vous chantez dans la voiture avec Nostalgie. Merci.
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0: Ah, le blind test de l'été. Salut Will.
3: Salut Guillaume.
0: Alors, beaucoup de monde au 39-37.
3: Ça se bouscule au portillon, comme
0: ouais,
3: on dit.
0: Oui, absolument. Et puis, on a un sélectionné qui s'appelle Julien. Salut Julien, bienvenue.
4: Bonjour.
0: Bonjour Julien, comment ça va?
4: Nickel, avec le beau temps.
0: Bon, oui. Vous êtes à Mérignac.
4: C'est ça.
0: Vous êtes en vigilance forte canicule aujourd'hui. Attention. Hein.
4: Oui, il fait chaud. Ouais. Très, très chaud.
0: 40 degrés tout à l'heure, vers un peu avant 18h, ouais. Je vois. Ça va être de la folie. Ah. Bon, alors.
4: Ça, tu donnes la fraîcheur, ça va?
0: Oui, tout à fait. Vous êtes conducteur de tram, de bus?
4: C'est ça.
0: Et c'est ce qu'on appelle un Wattman, je crois.
4: C'est ça, c'était l'ancien nom des conducteurs de tram.
0: Oui, j'ai appris ça, moi, il n'y a pas longtemps, je ne savais pas, parce qu'on a des copains aussi qui écoutent Nostalgie du côté...
4: Il y a beaucoup de conducteurs qui
0: écoutent... Oui, ils écoutent tous Nostalgie dans le tram, c'est génial.
4: D'ailleurs, tous ceux qui écoutent actuellement, je leur donne le bonjour.
0: Oui, moi aussi à Nice et puis à Strasbourg aussi, on les a souvent en ligne et par message. Donc, on se concentre. Will, qu'est-ce qui a remporté aujourd'hui pour ce blind test de l'été?
3: Les écouteurs sans fil JBL.
0: Ah, super. Bon, très bien. Le blind test de l'été, mon cher Julien, le DJ n'est pas au bord de la piscine cette année, il est carrément au fond de l'eau. Vous allez entendre les petites bulles, vous faites abstraction des petites bulles et vous essayez de reconnaître la chanson et puis c'est gagné. D'accord?
4: Ok, nickel, on va essayer.
0: On y va.
4: Jimmy Cliff.
0: Oh là là. Mais il est trop fort. Bravo.
4: Il se débrouille.
0: Magnifique, c'est gagné, bravo.
4: Merci beaucoup.
0: Les écouteurs sont à vous. Et puis je vous souhaite bonnes vacances. Vous partez bientôt?
4: Demain.
0: Oh, bah voilà. Et vous partez où?
4: En Serbie.
0: Oh magnifique, superbe.
4: Ah oui.
0: Partez en famille.
4: C'est ça, c'est exactement ça.
0: Bon, en tout cas, bonnes vacances. Merci d'écouter Nostalgie. Et puis encore, bravo Julien. Salut, bonne journée.
4: Merci beaucoup, je ne fais rien. Merci, au revoir.
0: Salut. Merci d'écouter Nostalgie dans le bus et dans le tram. Et puis, dans un instant, à midi, exactement. C'est l'instant Johnny, à ne pas manquer comme tous les jours. À tout de suite.
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0: Merci d'avoir choisi Nostalgie, comme tous les jours. Il est midi. Et voici les infos avec Guillaume Parizeau. Bonjour Guillaume.
22: Bonjour Guillaume, bonjour à tous. Au sommaire, Marine Le Pen fixée sur son sort. Emmanuel Macron est sain et sauf en Syrie. Et enfin, la météo, un soleil de plomb cet après-midi. Journée cruciale dans la course à l'élection présidentielle. Alors que le Rassemblement national domine largement les sondages, Marine Le Pen saura cet après-midi si la Cour d'appel de Paris la condamne à une peine d'inéligibilité moindre qu'en première instance dans l'affaire des assistants parlementaires européens. En jeu, sa candidature pour 2027, Alexandre Korozek.
23: Au-delà de deux ans d'inéligibilité, Marine Le Pen devrait céder sa place à son poulain et président du parti, Jordan Bardella, dans la course à l'Élysée. Elle devrait aussi renoncer si elle se voyait contrainte par la justice de faire campagne avec un bracelet électronique. Dans la foulée du jugement, Marine Le Pen annoncera donc sa décision, peut-être au journal télévisé de TF1 qu'il a invité ce soir. Si les deux têtes du RN affichent leur entente parfaite et leur confiance mutuelle, les autres candidats attendent de connaître leur adversaire. Jordan Bardella est présenté comme jeune et inexpérimenté, aux côtés d'une Marine Le Pen rompue à la politique. Même si les sondages sont moins bons pour elle, les adversaires du RN préféreraient affronter le tout jeune patron du parti, jugé plus facile à combattre, même s'il continue de survoler tous les sondages d'opinion.
22: Merci Alexandre. Toujours en justice, 30 mois de prison, dont 18 mois avec sursis requis contre le streamer Naruto. C'est la demande aujourd'hui de la procureure Maud Marty devant le tribunal correctionnel de Nice. Depuis hier et près d'un an après la mort de Jean Pormanov, les streamers sont jugés de plusieurs infractions liées aux violences et humiliations présumées commises lors d'un marathon diffusé en direct sur la plateforme Kick. C'est une heure de vérité pour les lycéens. Plus de 720 000 élèves de terminale vont connaître aujourd'hui les résultats du baccalauréat. Parfaitement, Guillaume, les premières publications ont été faites il y a une demi-heure dans les académies d'Aix-Marseille, Besançon, Bordeaux ou encore Nice, Orléans, Tours, Poitiers et Toulouse. Pour les autres académies, les résultats tomberont d'ici une quinzaine de minutes. À l'étranger, Emmanuel Macron est sain et sauf, c'est ce qu'a assuré aujourd'hui l'Élysée. Le président français poursuit donc sa visite en Syrie après l'explosion de deux bombes à proximité de l'hôtel où il a passé la nuit dans le centre de Damas. Emmanuel Macron avait quitté l'établissement au moment où les explosions sont survenues. Il se trouve actuellement au palais présidentiel où se déroule un entretien élargi des dirigeants français et syriens. Enfin, retour en Europe. L'Ukraine a lancé cette nuit près de 430 drones vers Moscou, annonce du maire de la capitale russe. Une attaque qui intervient le jour où un sommet de l'OTAN doit débuter en Ankara avec pour invité Volodymyr Zelensky.
0: Et la météo, Guillaume.
22: Alors, les nuages sont présents cet après-midi sur l'Alsace. Le ciel est légèrement voilé sur la Corse, la Provence, le Pays Basque, la Bourgogne-Franche-Comté, la Lorraine, la Champagne et le Nord. Le soleil s'impose sur l'Occitanie, la Nouvelle-Aquitaine, l'Auvergne-Rhône-Alpes, le Cher, ainsi que sur le reste du territoire. Pour les températures, jusqu'à 38 degrés du côté de Bourges. C'est le retour de Guillaume Aubert sur Nostalgie.
0: Et voici un moment que vous attendez tous et toutes, l'instant Johnny. Mon petit loup, ça va faire mal aujourd'hui, exceptionnel.
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0: super sympa avec les violons et le piano. Vanessa Paradis, rendez-vous. Midi 15, merci d'être avec nous tous les jours sur Nostalgie. Et dans le groupe Facebook Nostalgie Family, vous êtes de plus en plus nombreux, ça fait trop plaisir. Salut les nouveaux, salut Stéphanie, salut Brunissa, Joseph, Sandrine, Riri ou encore Florence. Vous aussi venez nous rejoindre, ça se passe sur Facebook. Le groupe s'appelle Nostalgie Family, on peut échanger, envoyer des photos, des vidéos et des petits commentaires super sympas. On continue, ça aussi c'est sympa.
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0: Avec Marc Lavoine qui se prépare aussi, Francis Cabrel, Animal ou encore Félix Gray. Vous vous souvenez? La Gitane.
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Nostalgie est mardi 7 juillet, résultat du bac aujourd'hui, un moment toujours stressant pour nos ados et pour les parents aussi, les ados devant l'ordinateur à rafraîchir la page jusqu'au résultat. Allez, on est avec vous, ça va le faire, vous inquiétez pas. Nous à l'époque on n'avait pas internet évidemment et le résultat il fallait se déplacer au lycée, était affiché sur des grands panneaux en bois, genre les panneaux électoraux. Je l'ai, au BRE, oui, c'est bon, je sais. En tout cas les séances de rattrapage ce sera jeudi, ou plus tard vendredi. À midi, courage à tous. Francis Cabrel, Animal, Miami Sound Machine qui arrive avec Conga. Et que du bonheur avec Alain Bachung sur Nostalgie.

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Le film s'appelait Dieu merci, c'est vendredi. Et la musique était signée Donna Summer et Giorgio Moroder. Voici Last Dance, Golden Globe et puis Oscar de la meilleure chanson originale, quand même. Extraordinaire. 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

Et encore un énorme tube sur Nostalgie. Lio qui arrive tout à l'heure, encore Laurent Voulzy et même Julien Clerc. Que des tubes, tous les tubes des années 80 que vous adorez. Voici Mylène Farmer maintenant sur Nostalgie.

chanson sur Nostalgie, Mylène Farmer. C'était Guillaume Aubert, je vous souhaite de passer une bonne journée avec Nostalgie. Je vous dis à demain, prenez soin de vous. Dans un instant, c'est Mike Oldfield et Maggie Reilly avec Moonlight Shadow sur Nostalgie.

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9: Bonjour à tous. Dans le ciel, pour la 3e fois en 6 semaines, la France est confrontée à une flambée du mercure. 61 départements sont placés aujourd'hui et demain en vigilance orange canicule. Des territoires allant de l'Île-de-France au Pays Basque et du Finistère à la Haute-Savoie. Des températures entre 35 et 38 degrés sont attendues, voire 41 degrés dans le sud-ouest. On reparle météo dans moins de 70 secondes. C'est l'heure de vérité pour les lycéens. Plus de 720 000 élèves de terminale vont connaître aujourd'hui les résultats du baccalauréat. Le taux de réussite provisoire s'établit à plus de 85%, un niveau quasi stable par rapport à l'an dernier. Pour les élèves qui n'ont pas eu leur bac, les épreuves de rattrapage du bac général et technologique se dérouleront jusqu'à ce vendredi inclus. À l'étranger, l'Ukraine a lancé cette nuit plus de 430 drones vers Moscou, annonce du maire de la capitale russe. Une attaque qui intervient le jour où un sommet de l'OTAN doit débuter à Ankara avec pour invité Volodymyr Zelensky. La plupart des engins ont été neutralisés par les forces de défense aérienne russes. Enfin, pour terminer, on parle sport avec du cyclisme. C'est parti pour la 4e étape du Tour de France entre Carcassonne et Foix. Un parcours long de 182 km avec un départ dans 25 minutes. Hier, le Slovène Pogacar s'est imposé lors de la 3e étape de la Grande Boucle entre l'Espagne et la France.
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9: Cet après-midi, du soleil sur l'Occitanie, la Nouvelle-Aquitaine, l'Auvergne-Rhône-Alpes, le Cher, le Loiret, les Pays de la Loire, la Bretagne, la Normandie, l'Île-de-France, des voiles nuageux sur la Corse, la Provence, le Pays Basque, la Bourgogne-Franche-Comté, la Lorraine, la Champagne et le Nord. C'est gris sur l'Alsace pour les températures cet après-midi. Il faut compter 27 à Biarritz, 30 à Valenciennes, 35 à Paris et 37 du côté de Montpellier. Tous les tubes 80 sont à suivre sur Nostalgie avec Olivier Louvet jusqu'à 17h.
10: Merci Guillaume. Bonjour, je suis très heureux de vous retrouver. On passe cet après-midi ensemble sur Nostalgie. Beaucoup de soleil, beaucoup de bonne humeur, énormément de musique sur Nostalgie avec Michael Field pour commencer.
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0: Bonne journée avec Nostalgie, mardi 7 juillet aujourd'hui. On est ensemble avec tous les tubes que vous aimez, tous les tubes 80. Et Whitney Houston tout de suite.
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0: Je suis très heureux de passer cet après-midi avec vous. C'est l'été, l'air de vacances. Même si vous n'êtes pas encore tout à fait en vacances, c'est pas grave. On est là pour vous donner cette air de vacances, celui qui est apporté par la musique, celle qu'on aime. Tous les tubes 80 avec cet état d'esprit qu'on retrouve d'ailleurs tous les soirs, hein, Nostalgie apéro, c'est à 19h, de 20h à minuit, Nostalgie partie, toute la musique festive. Et il n'y a pas de raison, on commence dès maintenant, parce que quand on est en vacances, même l'après-midi est festif. Hein.
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0: Et j'ai pour vous tout de suite George Michael, Musical Youth et Daniel Balavoine sur Nostalgie.
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C'est Nostalgie, tous les tubes 80 dans cette demi-heure de musique non-stop. Bonjour Ethel et Samia Clermont-Ferrand, au boulot pour la dernière semaine avant de partir en vacances ensemble. Profitez bien de tous les tubes qu'on a pour vous. Musical.ly à suivre. Je vous offre aussi Renaud, George Michael, George Benson. Tout ça c'est pour vous. Après, l'image des démons de minuit sur Nostalgie.

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0: Nostalgie. Passez un très bel après-midi. Merci d'être avec nous. Avec Yes à suivre sur Nostalgie, François Valéry et Johnny Clegg. J'adore le tube qu'on va écouter tout de suite.
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0: Nostalgie, tous les tubes 80 et ce tube que j'adore, Scatterings of Africa avec Johnny Clegg. Sur Nostalgie, c'est maintenant, il est 14h.

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0: C'est Nostalgie et Julie Pietri qui arrive tout de suite.
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0: En Espagne, il y a un homme qui a trouvé fin juin un vieux tableau oublié sur le trottoir à Séville. Et il l'a ramassé, il a fait des recherches, il s'est rendu compte qu'il s'agit en fait d'un tableau de Sorolla, un peintre de renommée internationale. Valeur, 150 000 euros. Alors ce tableau, en plus, il était recherché. L'œuvre a été restituée à ses propriétaires qui ont promis un petit cadeau en guise de remerciement. On entend pas mal d'histoires de ce type en ce moment. Je crois que je vais checker les tableaux que j'ai chez moi. Mais bon, en vrai, j'avoue, j'ai aucun espoir.
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0: Allez, j'ai pour vous tout de suite Jimmy Somerville, Elton John et Jean-Jacques Goldman sur Nostalgie.
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C'est Nostalgie. France Gall arrive juste après Elton John. Bonjour Fabienne, près de Rouen. Emmanuel, infirmière libérale en Touraine, Tonio à La Rochelle avec Nostalgie. Et Elton John, I don't wanna go on with you like that. Sur Nostalgie.

Nostalgie, aujourd'hui, 7 juillet, c'est l'anniversaire de Richard Kolinka, batteur de Téléphone, des Insus évidemment, et des projets solo de Jean-Louis Aubert. Enfin, pas si solo que ça d'ailleurs, car juste après Téléphone, Jean-Louis Aubert a sorti un album sous le nom de Aubert & Co. Et le co écrit K.O. était le début de Kolinka pour intégrer son pote de toujours au projet. Et c'est sur cet album qu'on a découvert cette pépite, Les Plages, Jean-Louis Aubert et Richard Kolinka, à qui toute l'équipe de Nostalgie souhaite un excellent anniversaire.

Nostalgie, c'est un concentré de tous les tubes qui racontent vos étés avec Albano, Romina Power à suivre, Étienne Dao, Robert Palmer, vous allez adorer, c'est Nostalgie tout de suite cette nouveauté d'Indochine, le nouveau soleil.

0: sur Nostalgie pour vous, à suivre Robert Palmer, Étienne Dao, et on va chanter aussi avec Albano et Romina Power sur Nostalgie.
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0: Trop trop bien cet après-midi sous le soleil avec toute la musique qu'on aime. Étienne Dao qui arrive, Robert Palmer sur Nostalgie, c'est Johnny and Mary.
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C'est Nostalgie et une nouvelle demi-heure non-stop avec tous les tubes 80. On retrouvera notamment Phil Collins à suivre et Marc Lavoine après Gilbert Montagné. Ça sert à ça. C'est Nostalgie.

0: Nostalgie avec vous tout au long de votre été avec Mylène Farmer qui arrive tout de suite.
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0: Cinéma Paradiso, c'est le festival de cinéma parisien qui était installé du 1er au 4 juillet dans la cour carrée du Louvre à Paris. Pour la première fois, le festival va investir la Tour Eiffel et ce sera du 24 au 27 septembre prochain dans la salle Gustave Eiffel. C'est au premier étage de la tour à 57 mètres du sol avec la vue panoramique sur Paris. Alors si vous êtes de passage à Paris à cette période, je pense que ça peut vraiment valoir le coup.
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0: J'ai pour vous Michel Berger. Tout de suite, on écoute aussi Eurythmics et Phil Collins sur Nostalgie.
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0: C'est Nostalgie et dans un instant on écoutera ensemble Eurythmics. Bonjour Sabrina, vous êtes en Seine-et-Marne, au bord de la piscine pendant votre journée de repos avec Nostalgie. Qu'est-ce que vous avez bon goût? On écoute ensemble Cookie Dingler et Marc Lavoine sur Nostalgie.
1: Un peu.

Nostalgie, tous les tubes que vous aimez sont ici. On est déjà un petit peu en vacances ensemble et ça, ça fait du bien. Comme tous les soirs hein, sur Nostalgie, 19h, 20h, Nostalgie apéro, de 20h à minuit, Nostalgie party. On fait la fête ensemble dès cet après-midi avec Gold à suivre, Michel Berger. Et tout de suite, on est dans l'ambiance avec les Bee Gees et Tragedy sur Nostalgie.

0: C'est Nostalgie, j'ai pour vous des tubes exceptionnels avec James Brown à suivre sur Nostalgie. Je vous offre également Michel Sardou et Lerita Mitsuko.
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0: On a encore énormément de tubes incroyables à partager ensemble sur Nostalgie. Cutting Crew à suivre James Brown, Michel Sardou et Lerita Mitsuko. C'est comme ça.
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Nostalgie, tous les tubes 80 continuent avec Cutting Crew, Wham à suivre sur Nostalgie pour une nouvelle demi-heure de musique non-stop et les épines du cœur, nouveauté, Vanessa Paradis sur Nostalgie.

0: Nostalgie, toujours plus de musique. Pour vous, les Cutting Crew qui arrivent. Un tube énorme tout de suite.
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0: Bon, on attend ce match-là avec impatience, évidemment. Après-demain, ce sera le match France-Maroc, quart de finale de la Coupe du Monde, jeudi soir. Et j'ai envie d'envoyer de bonnes ondes à l'équipe de France avec le tube qui a porté chance à leurs prédécesseurs quand ils ont obtenu la toute première étoile. On écoute ça ensemble tout de suite sur Nostalgie.
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0: J'ai aussi pour vous à suivre Niagara, Lionel Richie et Wham qui arrivent maintenant sur Nostalgie.
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c'est nostalgie. C'est quelques notes de Biniou. Oui, parce que la cornemuse, c'est en Écosse. Hein. Là, on est en Bretagne. C'est quelques notes de Biniou, donc, sont magiques car elles font que même les plus réfractaires à la danse se lèvent en soirée. Ça marche toujours. À chaque fois, avec Manu sur Nostalgie. Bon.

Nostalgie, tous les tubes 80 pour vous. Corinne, bonjour. Vous êtes au bureau, là, avec Déborah à Pantin, près de Paris. C'est cool, hein, de bosser avec Nostalgie. Nathanaël à Grandville. Sylvia à Sainte. J'ai des tubes 80 à partager avec vous. Yazoo, Niagara arrive après Lionel Richie que voici All Night Long. C'est la musique de votre été sur Nostalgie. Well,

0: Sur Nostalgie, c'est Bruno Gilbert qui prend le relais dans quelques instants avec tous les tubes 80 que vous aimez. François Feldman, Cool and the Gang également à suivre sur Nostalgie.
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0: Sur Nostalgie, 17h. L'info Guillaume Parisot, bonjour Guillaume.
14: Bonjour Bruno, bonjour à tous. On débute par le ciel, 67 départements passeront demain midi en vigilance orange canicule. Annonce aujourd'hui de Météo France avec des températures entre 35 et 39 degrés, voire 42 degrés près des côtes du Languedoc-Roussillon. Seul le nord, les côtes de la Manche, la façade est du pays vont rester en vigilance verte ou jaune. La canicule va se prolonger très probablement jusqu'en fin de semaine, voire au-delà, selon Météo France. En justice, la Cour d'appel de Paris a pris en compte la liberté des candidatures et la liberté des choix de l'électeur en condamnant Marine Le Pen à 15 mois ferme d'inéligibilité, ce qui lui ouvre la porte d'une quatrième candidature à la présidentielle. Par ailleurs, la chef de file des députés RN doit s'exprimer au journal de 20h de TF1. À l'étranger, Emmanuel Macron est sain et sauf, c'est ce qu'a assuré aujourd'hui l'Élysée. Le président français a poursuivi sa visite en Syrie après l'explosion de deux bombes à proximité de l'hôtel où il a passé la nuit dans le centre de Damas. Emmanuel Macron avait quitté l'établissement au moment où les explosions sont survenues. On termine par du sport. En foot, après 4 mois d'idylle et une mission maintien largement assurée, le Paris FC s'est séparé aujourd'hui de son expérimenté entraîneur Antoine Comboiré. L'équipe, pour se relancer, a recruté l'anglais Liam Rosignor, de retour en Ligue 1, même si son étoile a pâli après son échec à Chelsea.
0: De météo.
14: Parfaitement, de rares averses demain matin sur la Nouvelle-Aquitaine, l'Auvergne-Rhône-Alpes, les Pays de la Loire et le Loiret. Le ciel est légèrement voilé sur la Corse, la Provence, l'Occitanie, la Haute-Vienne, le Cher, la Bourgogne-Franche-Comté, le Grand Est, le Nord, l'Île-de-France, la Normandie et la Bretagne. Pour les températures demain matin, il faut compter à 18 du côté de Brest, 19 à Strasbourg, 20 à Bordeaux et 22 à Montélimar.
0: Belle fin d'après-midi avec Nostalgie et tous les tubes 80. Voilà, Cool and the Gang pour votre été. François Feldman et Supertramp.
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0: Nostalgie et tous les tubes. 80, nostalgie. Bonjour, bel après-midi, belles vacances.
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0: Ah, j'ai pas pu résister au bonheur de m'arrêter sur la route tout à l'heure, en venant dans le Vexin normand. Il y avait des champs de tournesol. C'était super joli. C'est apaisant comme tout. Puis alors, tout le monde va dans le même sens. Hein. C'est le propre même de cette fleur qui tourne en même temps que le soleil. Comment ça va? Vous êtes en vacances? Dites-moi ce que vous faites en ce moment via la page Bruno Gilbert officiel. Dites-moi où vous êtes, ce que vous faites ou ce que vous ne faites pas si vous êtes encore au boulot.
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0: Avec Elton John, avec Rick Astley à venir sur Nostalgie et Francis Cabrel.
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1: Sur Nostalgie, cet après-midi. Incontestablement, il y a quand même du savoir-faire du côté de la production Stock, Ed Cain et Waterman. Et le tout mixé pour les tubes de Rick Astley. Ça, c'est Never Gonna Give You Up. Après, je vous passerai Pascal Obispo sur Nostalgie. Et

Nostalgie, tous les tubes 80, soleil, soleil. Ça, c'est l'histoire d'un groupe qui s'est rencontré, au moins les protagonistes se sont rencontrés au lycée, comme beaucoup de groupes. Des concerts dans les MJC, même le Golf Draw, bien sûr. Et puis après, c'est monté, monté, monté. Leur premier 45 tours, vous l'avez peut-être encore à la maison, ça s'appelait Tout Petit avec de grandes oreilles. Ça, c'est Bill Baxter. Embrasse-moi, idiot, sur Nostalgie.

0: nostalgie, tous les tubes 80, aussi dépaysants que rafraîchissants. Téléphone et Michael Jackson. C'est à suivre sur Nostalgie.
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2: Sur Nostalgie, il est 18h. L'info Guillaume Parisot. Bonsoir Guillaume.
3: Bonsoir Bruno, bonsoir à tous. À retenir ce soir, Jean-Luc Mélenchon veut débarrasser le pays du Rassemblement National. Déclaration du leader de la France Insoumise. Selon lui, il n'y a rien de changé, quelle que soit la candidature de Marine Le Pen ou Jordan Bardella. Cet après-midi, la Cour d'appel de Paris a confirmé la condamnation de la chef de file des députés RN en réduisant sa peine d'inéligibilité à seulement 15 mois ferme déjà purgée. Mais la dirigeante devrait faire une partie de sa campagne sous bracelet électronique. Toujours dans ce domaine, après les révélations de Cédric Jubilard, la justice compte agir rapidement. C'est ce qu'a indiqué ce soir la cour d'appel de Toulouse. Le suspect a avoué à ses avocats avoir tué son épouse Delphine, disparue dans le Tarn depuis fin 2020. Cédric Jubilard se dit prêt à donner des indications sur l'endroit où il a dissimulé le corps de son épouse. C'était l'heure de vérité pour les lycéens. Le taux de réussite provisoire au bac s'établit à plus de 85%, un niveau quasi stable par rapport à l'an dernier, alors que les résultats pour plus de 720 000 élèves de terminale sont tombés aujourd'hui. Pour ceux ou celles qui n'ont pas leur bac, les épreuves de rattrapage du bac général et technologique se dérouleront jusqu'à ce vendredi inclus. On termine par du sport en foot avant le quart de finale France-Maroc ce jeudi à 22h, suite et fin des huitièmes de finale de la Coupe du Monde. L'Argentine est opposée depuis quelques instants à l'Égypte. La Suisse joue contre la Colombie à 22h.
2: Le temps sur Nostalgie.
3: Le ciel est légèrement voilé demain matin sur la Corse, la Provence, Occitanie, la Haute-Vienne, le Cher, la Bourgogne-Franche-Comté, le Grand Est, le Nord, l'Île-de-France, la Normandie et la Bretagne. De rares averses sur la Nouvelle-Aquitaine, l'Auvergne-Rhône-Alpes, les Pays de la Loire et le Loiret. Pour les températures demain matin, 19 à Nantes, 20 à Dijon, 21 à Orléans et 25 à Ajaccio.
2: Le groupe téléphone sur Nostalgie, parmi tous les tubes 80, Michael Jackson et puis l'affaire Louise Trio.

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0: Coucou, c'est Bruno Gilbert. Jusqu'à 20h, dans une heure, non, 45 minutes, c'est Nostalgie apéro. Et on va sabler de champagne, puisqu'évidemment, le baccalauréat est tombé depuis midi et quart, hein, je crois, tout à l'heure, sur le site Les différents sites des académies. Et bravo pour vous qui l'avez décroché du premier coup. Pour les autres, allez, encore un petit coup de collier. Et grâce au rattrapage, je suis certain que vous allez passer un très bel été.
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0: Phil Collins, Étienne Dao qui arrive sur Nostalgie. Tout comme les Blues Brothers.
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sur Nostalgie, toujours en direct avec vous, 18h33. On se rappelle pas du film qui s'appelait Contre toute attente. Par contre, la bande originale, on l'aime bien sur Nostalgie. Phil Collins.

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Débranche. Débranche tout ce que tu veux, sauf la clim, s'il te plaît. À la rigueur, le ventilateur. Tu laisses tout brancher. On ne s'en portera que mieux. Dans un quart d'heure, Nostalgie apéro. Puis d'ici là, après France Gall, Billy Joel, Lio et Jean-Jacques Goldman sur Nostalgie.

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21: 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L'info ce soir, Guillaume Parizeau. Bonsoir Guillaume.
22: Bonsoir Bruno, bonsoir à tous. Ce soir à la une, 67 départements passeront demain midi en vigilance orange canicule. Annonce aujourd'hui de Météo France avec des températures entre 35 et 39 degrés, voire 42 degrés près des côtes du Languedoc-Roussillon. La canicule va se prolonger sans doute jusqu'en fin de semaine, voire au-delà selon l'organisme. Retour de la météo dans moins de 70 secondes. Conséquence de la chaleur, ce sont les feux de forêt, l'incendie de Trévillage dans les les Pyrénées-Orientales n'a pas progressé pendant la nuit grâce notamment à des contre-feux allumés par les pompiers. La situation s'améliore d'heure en heure selon un responsable des soldats du feu. Il a parcouru 4 900 hectares près de Perpignan et provoqué l'évacuation de 12 000 personnes. En justice, la Cour d'appel de Paris a pris en compte la liberté des candidatures en condamnant Marine Le Pen à 15 mois ferme d'inéligibilité, ce qui lui ouvre la porte d'une quatrième candidature à la présidentielle. La chef de file des députés RN doit s'exprimer ce soir à 20h au journal de TF1. Enfin, pour terminer, direction l'Espagne, André Hurtado a trouvé fin juin, un vieux tableau oublié sur le trottoir à Séville. L'œuvre représente deux bateaux sur une plage. Plus attiré par le cadre que la peinture, le quadragénaire l'a ramassé en faisant des recherches et s'est rendu compte qu'il s'agit d'un tableau de Joachim Sorolla, un peintre de renommée internationale, valeur de l'œuvre 150 000 euros. Recherché, l'œuvre a été restituée à ses propriétaires.
0: Contre récompense.
22: Bien évidemment, contre récompense.
0: Bon, 19h02, la météo.
22: Parfaitement, Bruno. Demain matin, de rares averses sur la Nouvelle-Aquitaine, l'Auvergne-Rhône-Alpes, les Pays de la Loire et le Loiret. De légers voiles nuageux sur la Corse, la Provence, l'Occitanie, la Haute-Vienne, le Cher, la Bourgogne-Franche-Comté, le Grand Est, le Nord, l'Île-de-France, la Normandie et la Bretagne. Pour les températures demain matin, 21 à Paris ainsi qu'à Toulouse, 22 à Lyon et 26 à Marseille.
0: Les canapés sont prêts, les petits fours aussi, les crackers. Pour Nostalgie Apéro, ça démarre avec Patrick Juvet et Muriel Dac. Oui, mais en remix.
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C'est pas mal, pas mal du tout. Je connaissais pas hein, ce remix de Muriel Dac et Tropic sur Nostalgie. Je ne sais pas qui l'a commis. Peut-être Guillaume Aubert, je sais pas du tout d'où ça vient. Mais bref, en tout cas, c'est une découverte que j'ai eu le plaisir de vous diffuser sur Nostalgie. Simply Red, un peu de douceur aussi dans Nostalgie Apéro. Holding Back the Girls. Et puis Mourir sur scène après avec le remix de Bon Entendeur.

0: sur Nostalgie.
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1: L'happy hour, c'est quand vous vous approchez du bar, puis pendant une heure ou deux, les cocktails et les trucs sympas sont justement moins chers. Voilà ce que c'est que l'happy hour. Dans Nostalgie apéro, à consommer sans modération, parce que c'est essentiellement, évidemment, des cocktails musicaux que je vous propose. Il y aura dans un instant les Modern Talking. On écoutera Jeanne Mas, Sade également. Bel été sur Nostalgie.
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sur Nostalgie. Bienvenue avec tous les tubes 80, toujours en direct à 19h31 précisément sur Nostalgie. En rouge et noir, c'est Jeanne Masse en plein cœur de Nostalgie. Apéro, Shadé derrière, Your Love is King, et puis on écoutera Captain Saint-Simon. What sur Nostalgie.

sur Nostalgie, tous les tubes 80, tomates, cerises et boissons fraîches, le tout accompagné par la programmation Nostalgie Apéro, Élimée des Roses, David Christie, allez, je vais tout vous enchaîner, il y aura les Négresses Vertes également, et Sandra avant de retrouver Nostalgie, partie sur Nostalgie.

0: 20, c'était Nostalgie Apéro qui laisse sa place à Nostalgie Party avec Julien Louéki.
1: Salut mon Bruno, Magdalena c'est Madeleine. J'étais à l'église de la Madeleine tout à l'heure et c'était écrit Magdalena. J'ai
2: Absolument.
1: Pensé justement à ça, tu vois, on est reliés.
0: On est reliés, tout à fait. Bah, je pensais de Nostalgie Apéro. Je vois que Julien a quand même gardé quelques tapas et de la sauce salsa.
1: Oh, oui.
0: Épicer juste ce qu'il faut pour éviter de la fluidité dans le transit.
1: Voilà. Après, il faut évacuer.
0: Ah ben voilà, c'est tout ça. Je vous embrasse fort. Rendez-vous demain, toujours avec beaucoup de plaisir à 17h. Julien qui arrive avec Nostalgie. Parti.
1: Salut Bruno.
0: À demain.

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14: Mesdames et messieurs, attention, je vais vous faire une chanson. Enfin non, ce sera Jean Leloup, entouré par Madonna, numéro 1 des ventes avec son nouvel album. Et puis Patti LaBelle à 20h, Nostalgie Party. C'est parti pour une soirée de folie avec tous les tubes pour danser tout l'été sur Nostalgie.
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0: Belle soirée d'été, c'est Julia Loïki, je mouille la chemise pour vous hein, sur Nostalgie.
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0: 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Et bienvenue en ce mardi 7 juillet, coucher de soleil prévu vers 21h54 ce soir à préparer le Polaroid. 188e jour de l'année, bonne fête à Raoul. Cool Raoul. Bon anniversaire à Ringo Starr et Richard Kolinka, deux batteurs absolument cultes de l'histoire de la musique. Mon premier pour les Beatles, mon second pour Téléphone. Nostalgie partie jusqu'à minuit. Bah oui, tout l'été, Nostalgie vous fait danser tous les soirs. Un seul rendez-vous pour faire la fête avec Kool & The Gang qui va retourner le Théâtre Antique d'Orange le 1er août prochain avec Nostalgie. Et Peter et Sloan, premier numéro 1 du top 50 en 1984.
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1: Passer quelques mots au yaourt, on passe au dessert. Quelque chose de frais et d'humide pour se réhydrater. On va éviter le skier qui ressemble à du plâtre. Bon courage d'ailleurs à celles et ceux qui bossent en extérieur cette semaine.

Notre demi-heure non-stop, un nostalgie party, tous les tubes pour danser et faire la fête en cette chaude soirée d'été. De retour de la plage, du boulot ou en direction du parc pour vous faire une pause fraîcheur. Voici Paul Young au format maxi, Pino D'Angio et puis deux Australiennes, Kylie Minogue et Roselyn Clark, qui a vécu plusieurs vies, maquilleuse, actrice dans des comédies musicales et bien sûr chanteuse.

0: pieds après une journée de boulot. Ah ben voilà, les pieds dans l'eau, ça va tout de suite beaucoup mieux. Salut Samy, le pro du barbecue, avec de jolis pilons de poulet bien dorés grâce à votre marinade maison, dont la recette restera bien sûr secrète. Chut. Jojo, vous êtes trop fier de votre bachelière, mention bien. Ça va s'arroser forcément ce soir et tout le reste de la semaine. Lucas, vous êtes en plein dilemme devant la carte du glacier avec des parfums très étranges. Hein. Huître de l'île de Ré, praliné algues ou souvenir de votre enfance. Ah ben moi je partirai plutôt sur ça. Dans deux minutes sur Nostalgie, on repart sur le dance floor avec Nostalgie Party. Hadaway, Michael Jackson et Mylène Farmer.
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7: Belle soirée d'été, c'est Julien Loeki. Dans Nostalgie Party, j'ai pour vous un extrait de l'album le plus vendu au monde. Trois coups de caisse claire qui annoncent la couleur. C'est évidemment Thriller de Michael Jackson après François Feldman, Janis Jamison et Hadaway à 21h. Bienvenue.
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0: Alors ça fait beaucoup parler chez les fans de Mylène en ce mardi. Une publication sur les réseaux sociaux avec la mention prochainement au cinéma et la mention aussi Pathé Live et plein de mains sur la photo.
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0: Oui, on pousse les murs pour que tout le monde puisse avoir sa place dans Nostalgie Party. Une heure de musique non-stop qui se prépare avec Johnny Hallyday, son tube de l'été 98, l'été de la France, championne du monde, et 1, et 2, et 3, 0. Allumez le feu. Alors là, c'est une spéciale dédicace pour les 4000 sapeurs-pompiers mobilisés pendant la saison sèche. Beaucoup de travail et peu d'heures de sommeil. Johnny, donc, Everything But The Girl et Rick Astley pour garder le tempo sur Nostalgie.
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67 départements en vigilance canicule à partir de demain. Pensez à bien vous hydrater pour affronter cet épisode numéro 3. Dans Nostalgie Party, le curseur est à fond sur la musique du soleil. Gilberto Gil, Niagara, dans cette heure de musique non-stop. Un clin d'œil à Bonnie Tyler, qui s'est battue comme une lionne cette année malgré de gros pépins de santé. On va l'écouter en version maxi sur la BO du film Footloose. Après Ken Laszlo, voici Tonight sur Nostalgie. Bel été à tous.

0: Belle soirée avec Nostalgie. Salut Mickaël, expatrié aux États-Unis, et c'est de là-bas que vous suivez le Tour de France en journée, et le reste du temps, c'est l'enceinte connectée qui ne diffuse que Nostalgie. Lily, vous préparez de jolis bijoux fabriqués à la main pour les proposer sur les marchés près de chez vous cet été. À partir de demain, vous êtes en tournée comme une rockstar. Enfin Lucas, vous rêviez d'être DJ, comme on disait à l'époque dans les années 90. Vous venez de retomber sur votre collection de CD. L'été 98, justement, la French Touch bat son plein avec le trio Stardust et un clip réalisé par Michel Gondry dans lequel un petit garçon trouve une façon originale pour manger ses petits pois. Stardust, Jeanne Mas, Diana Ross avec Ty Rogers à la gratte. Il est 22h, bienvenue sur Nostalgie.
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0: La saison des mariages qui bat son plein sur Nostalgie.
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0: Du bonheur pour les jeunes époux et pour les invités, bah du bon temps, passer en soirée à profiter des bonnes choses et s'ambiancer sur Yannick qui au début des années 2000 sample Clo-Clo dans ces soirées-là. Ça ne marchera jamais ça. Tout le monde l'a fait en soirée.
3: À gauche.
0: Tout le monde à gauche.
3: À droite.
0: Tout le monde à droite. Un coup de maître parce que ce tube est encore diffusé dans de nombreux événements festifs et pas plus tard que dans la prochaine heure de musique non-stop. Nostalgie partie avec aussi Village People et Luna Parker.
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rien pendant l'été. Encore un événement musical qui se prépare une semaine après Madonna. C'est The Rolling Stones qui vont dévoiler leur 26e album. Oh là là, 26, c'est énorme. Ce vendredi, avec un invité très spécial dessus, Robert Smith. L'icône de The Cure joue de la guitare sur un titre de ce nouveau disque. Plus d'infos sur l'appli Nostalgie. The Cure, justement, en version maxi. Avec Fat Larry's Band, Donna Summer. Nostalgie partie. Ça arrive avant 23h.

0: Énergie. Salut Anaël, cet été vous avez décidé de prendre soin de vous, bravo. Salut Johan aussi, alias le maître nageur, vous avez fort à faire cet été, surtout demain, mercredi, avec les petits qui ne partent pas en vacances. Et puis enfin, bravo Aline, 1 million de vues, waouh, sur votre photo de coucher de soleil. C'est vrai qu'il est parfait ce cliché, pris sur un pont à Paris, on voit les pavés, la Seine, le ciel bleu et puis cette boule de feu qui ne cesse de nous réchauffer. Pas besoin de sortir quand on peut écouter Nostalgie Party tranquille tout l'été. Nostalgie vous fait danser tous les soirs. Le rendez-vous pour faire la fête se poursuit avec Evelyn Thomas, Sandy Martin, les deux sœurs Mel & Kim et puis leur brushing so 80s, sans oublier Yellow à 23h sur Nostalgie.
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0: C'est vraiment un kiff d'animer cette émission. Depuis le temps que je demandais à faire le soir.
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0: Julien Loéki avec vous encore ce soir et demain pour la meilleure émission de Nostalgie. C'est Nostalgie Party entre 20h et minuit. Et puis tous les styles musicaux pour faire la fête. Hein. Je voulais saluer Sébastien. Je sais qu'il m'écoute dans le nord de la France. Il doit même se faire une petite cassette audio en souvenir. Depuis la fin des années 90, Sébastien, il a un crush, on peut le dire, sur les frères Hanson qui débarquent chez nous avec Bop, premier extrait de l'album Middle of Nowhere sur lequel il n'y a absolument rien à jeter. Hanson dans la prochaine vague de musique, la nuit non-stop qui s'installe sur Nostalgie avec d'autres frères, The Brothers Johnson et puis Modern Talking qui, eux, n'ont aucun lien de parenté.
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belle soirée d'été avec Nostalgie Party. Alors, on n'est pas fatigué avant minuit. Jimmy Somerville va reprendre Sylvester, The Pasadena, Stock Talk Bellini, et puis voici The Brothers Johnson avec Stomp. Stomp qui est aussi le titre d'un spectacle que je vous encourage à voir s'il repasse en France dans les mois et années à venir. Une troupe qui fait de la musique avec tout ce qui traîne à la cuisine.

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TV les plus marquantes des années 80, la Peugeot 205 rouge qui trace le mot garce sur le sable fin d'une plage avec en bande son Tok Tok, la version maxi de Such a Shame. Après Kid Creole and the Coconuts, on dansera aussi sur Cassie and the Sunshine Band et Belline.

0: Petit coucou à vous, Alma, ça ne va pas du tout. Votre verre est vide, il faut remédier à ça au plus vite. Pas de verre pour vous, par contre, Max, un chauffeur routier. Vous roulez avec nostalgie toute la nuit pour rester éveillé. Et enfin, Camille, vous allez soutenir le personnel soignant. Rendez-vous ce mercredi tout à l'heure, 18h, devant l'hôpital Necker à Paris pour une mobilisation unique et historique.
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0: Et votre nuit de musique non-stop se poursuit avec Nostalgie, Disco Funk, Patrick Juvet, Billy Ocean, Gloria Gaynor. À partir de 6h, votre réveil avec Christophe Ravet, le meilleur de Philippe et Sandy. 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